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1: Oui.
2: On a été Antoinette et Moukova Nizamonda Chiane.
1: Mais c'est bonbon.
2: Et voilà, je suis en train de faire un peu de temps. Je suis en train de faire un peu de
1: temps.
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1: Ushaka Remy B.
2: Et voilà, shaka Remy B. Ushaka kuyenjoy ngamura ya masaha kabisa. Urayibona?
1: Non, n'essaye.
2: Eh.
1: Uzi no kuyiririmba.
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